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1: Bonjour à tous. Cap sur la Coupe du Monde de football. Dans le groupe C, le Brésil s'impose 3-0 face à l'Écosse. Le Maroc s'est imposé de son côté 4-2 face à Haïti. 6 points en 2 matchs pour s'assurer une place en 16e. Les Bleus ont rempli leur contrat lundi en s'imposant face à l'Irak 3-0. 6 jours après leur victoire inaugurale face au Sénégal 3-1. Il leur reste une dernière rencontre face à la Norvège demain à Boston. Si les deux équipes ont validé leur ticket pour le prochain tour et ne peuvent finir qu'aux deux premières places du groupe I, le résultat de la rencontre aura une influence sur la suite. Avec une première place, les tricolores s'assureraient de jouer leur 16e de finale à New York le 30 juin à 17h, une localisation idéale pour limiter le temps de trajet depuis Boston et leur camp de base. Ils iraient défier l'un des troisièmes des groupes C, D, F, G et H. Le tracé définitif de la 35e édition du Tour de Guyane a été dévoilé par le comité régional de cyclisme. Avec 1245 km au programme, 2 contre-la-montre individuels et plusieurs arrivées inédites, cette édition promet de redistribuer les cartes. Le Tour de Guyane comptera donc 9 étapes réparties sur 10 jours, dont 2 contre-la-montre individuels, pour un total de 1245,70 km. L'Ouest guyanais sera au cœur de la bataille avec 4 étapes disputées entre Saint-Laurent-du-Maroni, Mana, Apatou et Awala Yalimapo. Top départ le 15 août. En quelques jours, la situation a vite évolué. Mis sous pression par les syndicats, le rectorat a finalement annulé hier les suppressions de postes programmées des assistants d'éducation et gelé leur redéploiement. En conséquence, les grèves en cours dans certains collèges de Kourouf sont levées. La grève générale de l'intersyndicale prévue le 29 juin est aussi suspendue. La décision a été prise à l'issue d'une réunion avec le recteur hier matin. Voilà, c'est la fin de ce flash. Merci de l'avoir suivi.

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1: Bonjour à tous. Tous les départements de la façade atlantique ainsi que les Côtes d'Armor, la Manche et les Hautes-Pyrénées sont descendus en vigilance orange dans la soirée. Ce vendredi, la canicule se poursuit. Depuis le début de l'épisode caniculaire le 18 juin, 55 personnes sont décédées par noyade en France. Enedis déclenche sa force d'intervention rapide électricité baptisée Fire face à un risque élevé d'incident à mesure que la canicule met les câbles à rude épreuve. Hier soir, 50 000 foyers étaient privés d'électricité, essentiellement dans les Yvelines, les Hauts-de-Seine ou encore en Gironde. Emmanuel Macron et Giorgia Meloni se sont retrouvés hier à Antibes pour le premier sommet franco-italien depuis 2020. Un rendez-vous pour relancer la coopération et les relations entre les deux pays. Plusieurs sujets stratégiques étaient au menu, comme la défense, l'énergie nucléaire ou encore le spatial. Le plan d'évacuation du détroit d'Ormuz suspendu temporairement après une attaque dans le golfe d'Oman. Un navire a été pris pour cible. Ce dernier avait franchi le détroit, annonce l'Organisation Maritime Internationale. Le Venezuela sous le choc, le double séisme d'une puissance inégalée dans le pays qui en plus d'un siècle a fait des dizaines de morts et près de 1000 blessés. La Coupe du Monde de football, match nul entre le Japon et la Suède, un partout. Les Pays-Bas s'imposent 3 buts 1 face à la Tunisie. L'Équateur est venu à bout de l'Allemagne 2-1. L'Allemagne concède sa première défaite dans ce mondial face à l'Équateur. L'Équateur assure lui aussi sa qualification en 16e de finale en tant que meilleur 3e. Le sol a tremblé à Seattle sur le 2e but américain contre l'Australie vendredi dernier. Des observatoires ont relevé des secousses sismiques au niveau du stade qui accueillait la rencontre. La fièvre du mondial serait-elle en train de prendre aux USA? Les résultats de la team américaine rendent les Américains enthousiastes au point que certains imaginent l'équipe pouvoir remporter le fameux tournoi. Voilà, c'est la fin de ce flash. Merci de l'avoir suivi.
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1: Bonjour à tous. Le scandale des airbags Takata défectueux se poursuit. De nouvelles actions de groupe ont été lancées par la CLCV contre les deux constructeurs automobiles allemands, à savoir BMW et Volkswagen. Face à l'ampleur de la canicule et les annulations en cascade, la SNCF assure l'échange ou l'annulation gratuite des billets de train. Les voyageurs qui souhaitent donc reporter ou annuler leur voyage pour les TGV Ouigo et Inouï peuvent le faire gratuitement. Emmanuel Macron et Giorgia Meloni se sont retrouvés hier à Antibes pour le premier sommet franco-italien depuis 2020, un rendez-vous pour relancer la coopération et les relations entre les deux pays. Plusieurs sujets stratégiques au menu comme la défense, l'énergie nucléaire ou encore le spatial. 3 mois après le meurtre d'un chercheur iranien de 33 ans à Nice, des médias proches du régime de Téhéran accusent le Mossad d'avoir commandité son assassinat. Cette thèse surprend jusque dans la communauté iranienne locale et qui n'est pour l'heure corroborée par aucun élément de l'enquête. La Coupe du monde de football, match nul entre le Japon et la Suède, un partout, les Pays-Bas s'imposent 3-1 face à la Tunisie, l'Équateur est venu à bout de l'Allemagne 2-1, l'Allemagne concède sa première défaite dans ce mondial face à l'Équateur, l'Équateur assure lui aussi sa qualification en 16e de finale en tant que meilleur 3e. Toujours à propos de cette Coupe du monde de football, le match France-Norvège pourrait être perturbé, voire retardé par des orages ce soir, en tous les cas les Bleus croisent les doigts pour éviter d'être la seule équipe à connaître de matchs interrompus par le protocole foudre dans cette Coupe du Monde de football. Il y a une shortlist pour James Bond. La recherche de l'acteur qui incarnera l'agent 007 dans les prochains films de la saga se poursuit. Selon les médias américains spécialisés, de nouvelles auditions auront lieu au mois d'août. Les talents concernés ont été informés. En revanche, aucun nom pour l'heure n'a filtré. Voilà, c'est la fin de ce flash. Merci de l'avoir suivi. Bonne journée.
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1: Bonjour à tous. Macouria ferme tous les établissements scolaires ce vendredi sur l'ensemble de la commune. Cette mesure fait suite à l'interruption de la distribution d'eau potable annoncée par la société guyanaise des eaux. La coupure est prévue de 8h à 17h, le temps de réparer une fuite sur une canalisation du réseau. L'épidémie de chikungunya continue de progresser en Guyane. Selon le dernier bulletin de santé publique France, publié hier, 916 cas ont été biologiquement confirmés depuis le début de l'année, dont 67 recensés la semaine dernière sur le littoral ouest. L'épidémie se poursuit malgré une légère baisse des passages aux urgences, qui reste toutefois à un niveau élevé. Dans les savanes, la tendance est stable, mais la transmission continue. La Chambre régionale des comptes a passé au crible la gestion de la commune de Maripasoula. Son rapport d'observation définitive dresse un tableau plutôt sévère: désorganisation administrative, masse salariale incontrôlée, investissement mal piloté. La commune accumule les fragilités malgré une trésorerie confortable et des financements extérieurs abondants. L'enclavement coûte cher, l'isolement de Maripasoula a un coût estimé par les magistrats à 653 000 euros par an, auquel s'ajoutent 146 000 euros de carburant pour les pirogués communaux et 188 000 euros de prestations depuis le littoral. La rentrée sociale s'annonce chaude. Les syndicats de fonctionnaires prévoient une journée de mobilisation début septembre, avec la menace d'une grève également pour le 29, un moyen de mettre la pression sur le gouvernement avec qui ils doivent négocier sur les salaires début juillet. Bureau de poste, station, service, commerce, une équipe liée à 11 cambriolages démantelés en Guyane. Présentés à l'autorité judiciaire à l'issue de leur garde à vue, les 4 personnes d'origine française et surinamaise ont été mises en examen puis placées en détention provisoire. Enfin, Mylène Farmer sortira son 13e album studio Égrégore le 30 octobre. Cette annonce s'accompagne d'une photo du visage de Mylène Farmer, tête en arrière et yeux fermés, caressés par plusieurs mains. Cliché signé par le photographe Jean-Baptiste Mondino.
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1: Bonjour à tous, 1h10 de grammaire, 20 minutes de dictée et 1h30 de rédaction. Le brevet 2026 a été lancé ce matin pour les collégiens. L'ensemble des épreuves écrites compte pour 60% de la note finale. Il faut avoir plus de 10 de moyenne générale pour obtenir le fameux brevet. Suite à des épreuves lundi et mardi avec histoire géo, éducation morale et civique, sciences et mathématiques et enfin langue vivante. Un mois après son lancement par le gouvernement pour pallier la hausse des prix du carburant liée à la guerre au Moyen-Orient, l'aide de 100 euros pour les gros rouleurs a été versée après 2 semaines de retard à plus de 670 000 Français. Près de 1,6 million des 3 millions de bénéficiaires potentiels ont enclenché les démarches. Emmanuel Macron et Giorgia Meloni se sont retrouvés hier à Antibes pour le premier sommet franco-italien depuis 2020. Un rendez-vous pour relancer la coopération et les relations entre les deux pays. Plusieurs sujets stratégiques étaient au menu comme la défense, l'énergie nucléaire ou encore le spatial. La part des jeunes de 18 à 29 ans parmi les dossiers de surendettement ne cesse d'augmenter. Le dernier rapport de l'Observatoire de l'inclusion bancaire indique que les moins de 30 ans représentent désormais 15% des dossiers contre 12% l'an dernier. En 2022, cette part n'était que de 5%. Selon l'instance, cette augmentation représente un point de vigilance. C'était prévu. Apple suit la tendance face à la crise de la pénurie de composants électroniques et notamment des puces mémoire. Le géant américain gonfle ses prix avec une hausse de 15 à 25%, par exemple pour ses iPads. Nouvelle augmentation pour la Xbox de Microsoft au mois d'août. Nintendo passera la caisse à son tour en septembre avec la Switch 2 affichée à 500 € à la rentrée. Finir premier, c'est l'objectif des Bleus. Les tricolores veulent terminer en tête de leur poule de la Coupe du Monde ce soir. Devant, à la différence de but, l'équipe de France affronte la Norvège dès 21h à Boston. Si les orages ne claquent pas d'ici là, ça devrait donc tourner un peu, notamment en défense pour Kylian Mbappé et ses coéquipiers. Le tableau des 16e de finale se précise avec quelques affiches déjà connues comme Brésil-Japon ou encore Pays-Bas-Maroc.
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1: Bonjour à tous. Macouria ferme tous les établissements scolaires ce vendredi sur l'ensemble de la commune. Cette mesure fait suite à l'interruption de la distribution d'eau potable annoncée par la société guyanaise des eaux. La coupure est prévue de 8h à 17h, le temps de réparer une fuite sur une canalisation du réseau. L'épidémie de chikungunya continue de progresser en Guyane. Selon le dernier bulletin de santé publique France publié hier, 916 cas ont été biologiquement confirmés depuis le début de l'année, dont 67 recensés la semaine dernière sur le littoral ouest. L'épidémie se poursuit malgré une légère baisse des passages aux urgences qui reste toutefois à un niveau élevé. Dans les savanes, la tendance est stable mais la transmission continue. La Chambre régionale des comptes a passé au crible la gestion de la commune de Maripasoula. Son rapport d'observation définitive dresse un tableau plutôt sévère: désorganisation administrative, masse salariale incontrôlée, investissement mal piloté. La commune accumule les fragilités malgré une trésorerie confortable et des financements extérieurs abondants. L'enclavement coûte cher. L'isolement de Maripasoula a un coût estimé par les magistrats à 653 000 euros par an, auquel s'ajoutent 146 000 euros de carburant pour les piroguiers communaux et 188 000 euros de prestations depuis le littoral. La rentrée sociale s'annonce chaude. Les syndicats de fonctionnaires prévoient une journée de mobilisation début septembre, avec la menace d'une grève également pour le 29, un moyen de mettre la pression sur le gouvernement avec qui ils doivent négocier sur les salaires début juillet. Bureau de poste, station, service, commerce, une équipe liée à 11 cambriolages démantelés en Guyane. Présentés à l'autorité judiciaire à l'issue de leur garde à vue, les 4 personnes d'origine française et surinamaise ont été mises en examen puis placées en détention provisoire. Enfin, Mylène Farmer sortira son 13e album studio Egrégor le 30 octobre. Cette annonce s'accompagne d'une photo du visage de Mylène Farmer, tête en arrière et yeux fermés, caressés par plusieurs mains. Cliché signé par le photographe Jean-Baptiste Mondino.
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1: Bonjour à tous. Le Venezuela, sous le choc, le double séisme d'une puissance inégalée dans le pays qui, en plus d'un siècle, a fait des dizaines de morts et près de 1000 blessés. Malgré une distance de près de 1000 km avec la Martinique, les ondes sismiques ont été ressenties dans plusieurs communes de l'île. Cette situation s'explique par les caractéristiques tectoniques de la région, selon les spécialistes de l'Observatoire volcanologique et sismologique de la Martinique. Le parquet de Nanterre ouvre une enquête préliminaire après plusieurs signalements de la part d'internautes concernant des annonces jugées suspectes sur Vinted, la plateforme de revente en ligne. Stéphane Nicolas.
2: L'Office des mineurs réalise de premières vérifications. La haute commissaire à l'enfance, Sarah Lahiri, a annoncé avoir saisi l'ARCOM et la plateforme Pharos. Grâce à la vigilance collective, j'ai pu signaler l'existence de comptes suspectés d'être liés à des trafics d'enfants sur Vinted, c'est ce qu'elle a assuré sur X. Protéger les enfants exige une mobilisation de tous, partout, y compris en ligne. Dans une vidéo devenue virale, à 7 millions de vues en moins d'une semaine sur TikTok, le compte Jenna_Story recense des annonces de jouets, peluches ou figurines vendues des dizaines de milliers d'euros à récupérer parfois sur place. Cet internaute, comme d'autres, voit dans le genre et l'âge indiqué dans les descriptions d'articles vendus sur Vinted une forme de code pour pédocriminels.
1: Et Vinted, de son côté, explique n'avoir trouvé aucun élément permettant de relier les annonces à des activités de trafic d'enfants. La ville capitale est en fête. C'est le retour du Festival culturel de Fort-de-France. Il se tient d'aujourd'hui jusqu'au 25 juillet sur 7 sites différents. Le thème pour cette édition est Diaspora Nègre. Les événements habituels tels que Jazz au Parc ou la Nuit Caraïbes sont au programme de cette nouvelle édition. Un nouveau concept de théâtre en plein air est aussi mis en place. Les temps forts du festival ont été annoncés sur les réseaux sociaux avec des têtes d'affiches intemporelles ou en vogue depuis ces dernières années. L'assemblée plénière de la collectivité territoriale de Martinique. Les élus de l'assemblée sont réunis en plénière depuis hier en salle Camille Darcière de l'hôtel de la CTM. Une quarantaine de points sont à l'ordre du jour. Détournement de fonds publics week-end à Nice et emploi supposé fictif au cœur du procès de l'homme politique guadeloupéen Harry Chalus à Paris. La 32e chambre correctionnelle du tribunal judiciaire a poursuivi hier l'audience d'Harry Chalus, le président du conseil régional de la Guadeloupe, et de sa fille Natalia, emploi fictif soupçonné de sa compagne, et des voyages payés avec l'indemnité de frais de député ont été au cœur des débats de cette deuxième journée d'audience. Lundi, le tribunal entendra les réquisitions du ministère public et les plaidoiries de la défense. Au troisième jour du procès des salariés d'EDF Pays à Pointe-à-Pitre, hier, les avocats des salariés poursuivis ont fait part de leur ligne de défense. Ils contestent toujours le lien entre les salariés poursuivis et le blackout d'octobre 2024. Ils insistent surtout sur les limites techniques du réseau électrique et sur son organisation, selon eux, très fragile. Après plusieurs jours de tension autour de l'instauration d'une tenue réglementaire au lycée Bainbridge, le climat semble s'être apaisé. Cette semaine, une ultime rencontre entre les représentants des élèves et le proviseur a permis de renouer le dialogue et de dégager un objectif commun, à savoir renforcer la sécurité au sein de l'établissement. Coup d'envoi du brevet avec l'épreuve de français. Les années précédentes, les épreuves du brevet étaient réparties sur 2 jours. Désormais, elles durent 3 jours avec un week-end de repos entre la première journée et les 2 dernières. Concernant la notation, grammaire et orthographe font également l'objet d'une attention toute particulière. Un mot de la Coupe du Monde de football. Match nul entre le Japon et la Suède, un partout. Les Pays-Bas s'imposent 3-1 face à la Tunisie. L'Équateur est venu à bout de l'Allemagne 2-1. L'Allemagne concède sa première défaite dans ce mondial face à l'Équateur. L'Équateur assure lui aussi sa qualification en 16e de finale en tant que meilleur 3e. Voilà, c'est la fin de ce flash. Merci de l'avoir suivi.

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4: Kylian Mbappé.
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1: Bonsoir à tous. Le double séisme dévastateur qui a frappé le Venezuela mercredi a fait 589 morts, annonce faite ce vendredi par la présidente par intérim Delcy Rodriguez. Elle s'est exprimée durant une réunion avec des responsables militaires et civils retransmise par la télévision publique. Les autorités font également état de plusieurs milliers de blessés après les deux secousses de magnitude 7,2 et 7,5 qui ont touché le nord du pays. En France, le ministère de la Santé s'est dit préoccupé aujourd'hui par des décès à domicile survenus alors que la canicule exceptionnelle par son intensité et sa durée touche encore les deux tiers du pays. Le cabinet de la ministre Stéphanie Rist a précisé toutefois dans un message à la presse ne pas avoir de chiffres exhaustifs sur les décès imputables directement à la chaleur. Le pape Léon XIV célébrera une messe sur la place de la Concorde et les Champs-Élysées le 26 septembre au cours de sa visite en France, annonce faite à l'AFP par l'archevêque de Paris, Laurent Ulrich, ce vendredi. Cette messe géante organisée en début d'après-midi devrait attirer 500 000 personnes selon le diocèse. La Commission européenne a annoncé aujourd'hui avoir ouvert une enquête formelle contre le géant pharmaceutique français Sanofi pour une possible entrave à la concurrence sur le marché des vaccins antigrippaux. Le groupe est soupçonné par l'exécutif européen qui avait procédé à des perquisitions l'an dernier d'avoir abusé de sa position dominante en menant une campagne de dénigrement contre un vaccin de l'entreprise australienne CSL Seqirus, le Fluad, concurrent de son propre produit Lefueda. Du football avant la dernière journée de la phase de groupe et cette finale contre la Norvège ce soir. L'équipe de France occupe la première place de la poule I, déjà qualifiée pour les 16e de finale. Les Bleus n'ont pourtant aucune raison de considérer leur dernier match de groupe contre la Norvège comme une formalité. Ils termineront soit premier en cas de victoire ou de match nul, soit deuxième s'il y avait une défaite. Avant de s'absenter pour assister aux obsèques de sa mère, Didier Deschamps avait été très clair à propos de ce match. L'objectif reste d'obtenir la meilleure place, la première. C'est la fin de cette édition. Merci de l'avoir suivi.

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1: Bonjour à tous, la collectivité territoriale de Guyane, Guyane Développement Innovation et de la Chambre de Commerce et d'Industrie ont participé cette semaine au sommet sur l'énergie, le pétrole et le gaz du Suriname. En participant à ce sommet, pour la première fois, la Guyane veut montrer qu'elle ne compte pas rester à l'écart des opportunités liées aux exploitations offshore chez nos voisins, même si les perspectives d'exploration chez nous ont de nouveau été écartées. Le tribunal judiciaire de Paris a enjoint hier Total Energy d'intégrer les émissions de gaz à effet de serre de ses clients dans son plan de vigilance et des mesures les concernant, sans toutefois lui dicter des mesures précises de baisse de production comme le demandaient pourtant des ONG et la ville de Paris. Également dans l'actualité, l'intersyndicale éducation de Guyane appelait à une mobilisation le 29 juin indiquant que des postes d'assistants d'éducation étaient menacés de suppression. C'était un redéploiement qui était en discussion selon le rectorat de Guyane. Finalement, il n'aura pas lieu et de nouveaux postes sont même annoncés pour la prochaine rentrée. Le concours Talents des Cités est piloté par BPI France dans le cadre du programme Entrepreneuriat Quartier 2030 poursuit son appel à candidature pour sa 25e édition. Les inscriptions restent ouvertes jusqu'au 30 juin. Dépêchez-vous, créé en 2002, ce dispositif s'adresse aux entrepreneurs issus des quartiers prioritaires de la politique de la ville. Chaque année, près de 700 candidats participent au concours avec une trentaine de lauréats récompensés, dont 28 à l'échelle régionale et 8 au niveau national. Deux catégories sont proposées, la catégorie Jeune Pousse pour les entreprises immatriculées depuis moins d'un an et la catégorie Création pour celles créées depuis plus d'un an. La sélection s'effectue en plusieurs étapes, une phase régionale pendant l'été suivie d'une sélection nationale à l'automne avant une remise des prix programmée en décembre. Et puis deux couleurs de M&M's vont bientôt disparaître. Le groupe Mars va lancer une nouvelle version de ses célèbres confiseries au chocolat et à la cacahuète en août, une version sans colorant artificiel, mais il n'a pas trouvé d'alternative correcte pour le bleu et le marron. Ces nouveaux produits seront disponibles dans un premier temps uniquement en ligne sur Amazon.

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1: Bonsoir à tous. Le double séisme dévastateur qui a frappé le Venezuela mercredi a fait 589 morts, annonce faite ce vendredi par la présidente par intérim Delcy Rodriguez. Elle s'est exprimée durant une réunion avec des responsables militaires et civils retransmise par la télévision publique. Les autorités font également état de plusieurs milliers de blessés après les deux secousses de magnitude 7,2 et 7,5 qui ont touché le nord du pays. En France, le ministère de la Santé s'est dit préoccupé aujourd'hui par des décès à domicile survenus alors que la canicule exceptionnelle par son intensité et sa durée touche encore les deux tiers du pays. Le cabinet de la ministre Stéphanie Rist a précisé toutefois dans un message à la presse ne pas avoir de chiffres exhaustifs sur les décès imputables directement à la chaleur. Le pape à Léon XIV célébrera une messe sur la place de la Concorde et les Champs-Élysées le 26 septembre au cours de sa visite en France, annonce faite à l'AFP par l'archevêque de Paris, Laurent Ulrich, ce vendredi. Cette messe géante organisée en début d'après-midi devrait attirer 500 000 personnes selon le diocèse. La Commission européenne a annoncé aujourd'hui avoir ouvert une enquête formelle contre le géant pharmaceutique français Sanofi pour une possible entrave à la concurrence sur le marché des vaccins antigrippaux. Le groupe est soupçonné par l'exécutif européen qui avait procédé à des perquisitions l'an dernier d'avoir abusé de sa position dominante en menant une campagne de dénigrement contre un vaccin de l'entreprise australienne CSL Seqirus, le Fluad, concurrent de son propre produit, les Fueda. Du football avant la dernière journée de la phase de groupe et cette finale contre la Norvège ce soir. L'équipe de France occupe la première place de la poule I, déjà qualifiée pour les 16e de finale. Les Bleus n'ont pourtant aucune raison de considérer leur dernier match de groupe contre la Norvège comme une formalité. Ils termineront soit premier en cas de victoire ou de match nul, soit deuxième s'il y avait une défaite. Avant de s'absenter pour assister aux obsèques de sa mère, Didier Deschamps avait été très clair à propos de ce match. L'objectif reste d'obtenir la meilleure place, la première. C'est la fin de cette édition. Merci de l'avoir suivi.

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0: Info Caraïbes. Bonjour à tous. Le Venezuela, sous le choc, le double séisme d'une puissance inégalée dans le pays qui, en plus d'un siècle, a fait des dizaines de morts et près de 1000 blessés. Malgré une distance de près de 1000 km avec la Martinique, les ondes sismiques ont été ressenties dans plusieurs communes de l'île. Cette situation s'explique par les caractéristiques tectoniques de la région, selon les spécialistes de l'Observatoire volcanologique et sismologique de la Martinique. Le parquet de Nanterre ouvre une enquête préliminaire après plusieurs signalements de la part d'internautes concernant des annonces jugées suspectes sur Vinted, la plateforme de revente en ligne. Stéphane Nicolas.
1: L'Office des mineurs réalise de premières vérifications. La haute commissaire à l'enfance, Sarah Lahiri, a annoncé avoir saisi l'ARCOM et la plateforme Pharos. Grâce à la vigilance collective, j'ai pu signaler l'existence de comptes suspectés d'être liés à des trafics d'enfants sur Vinted. C'est ce qu'elle a assuré sur X. Protéger les enfants exige une mobilisation de tous, partout, y compris en ligne. Dans une vidéo devenue virale, à 7 millions de vues en moins d'une semaine sur TikTok, le compte Jenna underscore story recense des annonces de jouets, peluches ou figurines vendues des dizaines de milliers d'euros à récupérer parfois sur place. Cet internaute, comme d'autres, voit dans le genre et l'âge indiqué dans les descriptions d'articles vendus sur Vinted une forme de code pour pédocriminels.
0: Vinted, de son côté, explique n'avoir trouvé aucun élément permettant de relier les annonces à des activités de trafic d'enfants. La ville capitale est en fête. C'est le retour du Festival culturel de Fort-de-France. Il se tient d'aujourd'hui jusqu'au 25 juillet. Sur 7 sites différents, le thème pour cette édition est Diaspora Nègre. Les événements habituels tels que Jazz au Parc ou La Nuit Caraïbe sont au programme de cette nouvelle édition. Un nouveau concept de théâtre en plein air est aussi mis en place. Les temps forts du festival ont été annoncés sur les réseaux sociaux avec des têtes d'affiches intemporelles ou en vogue depuis ces dernières années. L'assemblée plénière de la collectivité territoriale de Martinique. Les élus de l'assemblée sont réunis en plénière depuis hier en salle Camille Darcière. De l'hôtel de la CTM, une quarantaine de points sont à l'ordre du jour. Détournement de fonds publics, week-end à Nice et emploi supposé fictif au cœur du procès de l'homme politique guadeloupéen Harry Chalus à Paris. La 32e chambre correctionnelle du tribunal judiciaire a poursuivi hier l'audience d'Harry Chalus, le président du conseil régional de la Guadeloupe, et de sa fille Natalia. Emploi fictif soupçonné de sa compagne et des voyages payés avec l'indemnité de frais de député ont été au cœur des débats de cette deuxième journée d'audience. Lundi, le tribunal entendra les réquisitions du ministère public et les plaidoiries de la défense. Au troisième jour du procès des salariés d'EDF PI à Pointe-à-Pitre, hier, les avocats des salariés poursuivis ont fait part de leur ligne de défense. Ils contestent toujours le lien entre les salariés poursuivis et le blackout d'octobre 2024. Ils insistent surtout sur les limites techniques du réseau électrique et sur son organisation, selon eux, très fragile. Après plusieurs jours de tension autour de l'instauration d'une tenue réglementaire au lycée Bainbridge, le climat semble s'être apaisé. Cette semaine, une ultime rencontre entre les représentants des élèves et le proviseur a permis de renouer le dialogue et de dégager un objectif commun, à savoir renforcer la sécurité au sein de l'établissement. Coup d'envoi du brevet avec l'épreuve de français. Les années précédentes, les épreuves du brevet étaient réparties sur 2 jours. Désormais, elles durent 3 jours avec un week-end de repos entre la première journée et les 2 dernières. Concernant la notation, grammaire et orthographe font également l'objet d'une attention toute particulière. Un mot de la Coupe du Monde de football. Match nul entre le Japon et la Suède, un partout. Les Pays-Bas s'imposent 3-1 face à la Tunisie. L'Équateur est venu à bout de l'Allemagne 2-1. L'Allemagne concède sa première défaite dans ce mondial face à l'Équateur. L'Équateur assure lui aussi sa qualification 16e de finale en tant que meilleur 3e. Voilà, c'est la fin de ce flash. Merci de l'avoir suivi.

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1: Bonsoir à tous, on démarre côté football, direction ensuite le rugby et puis un petit scan en fin de flash. Et on démarre côté football avec les matchs de la Coupe du Monde de ce vendredi. Le Paraguay et l'Australie ont fait match nul 0-0. La Turquie a battu les États-Unis 3-2. Match nul entre le Japon et la Suède, 1-1. Les Pays-Bas ont dominé la Tunisie 3-1. À 21h, la Norvège affronte la France et le Sénégal affronte l'Irak. Également dans l'actualité sportive, en accord avec la préfecture de police, les organisateurs du meeting d'athlétisme de Paris annoncent son maintien dans un format adapté malgré la canicule. L'événement qui compte comme une étape de la Diamond League sera réservé aux compétitions des athlètes professionnels. C'est ce qu'ont annoncé les organisateurs ce vendredi. Côté rugby, face aux températures caniculaires encore attendues demain à Paris, la Ligue nationale de rugby a annoncé aujourd'hui la mise en place d'un dispositif exceptionnel à l'occasion de la finale du top 14 au Stade de France. L'alcool sera interdit à la vente, notamment dans l'enceinte du Stade de France. La finale opposant le Stade Toulousain au Montpellier Hérault Rugby doit se tenir demain 21h au Stade de France, alors que la canicule sera encore bien présente sur la capitale. Le préfet des Alpes-Maritimes lui a annoncé ce vendredi l'annulation des épreuves d'Ironman auxquelles 4500 athlètes devaient participer dimanche à Nice pour ne pas risquer d'encombrer des services d'urgence déjà fortement sollicités en raison de la canicule. En basket, l'AS Monaco, en proie de grosses difficultés financière, a été officiellement reversée en Eurocoupe, la deuxième compétition européenne, après 5 saisons en Euroleague que disputera toujours la saison prochaine le Paris Basket. Annonce faite ce vendredi par l'organisateur de la compétition. Et puis côté tennis, le tirage au sort du tableau messieurs à Wimbledon a réservé quelques belles affiches pour le premier tour, avec une opposition Marin Cilic, Daniil Medvedev et une autre entre Stan Wawrinka et Matteo Berrettini. Voilà, c'est la fin de CNews Sport. Très bonne soirée, ciao, bye bye.

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